Après bien des années de travaux souterrains et désintéressés, de la Noé et d'Assain, on trouvait par hasard une chanson en or d'un poète inconnu, musique du folklore. Voici le document authentique et complet. Il est intitulé Billy le Bordelais.

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